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Vos prières ne sont plus que poussière. Et moi, je suis ce qui répond maintenant. Vous avez marché dans la lumière aérie des ténèbres. Mais l'ombre n'oublie jamais. Elle compte, elle attend. Et ce soir, elle réclame. Je n'offre aucune pitié. Seulement l'équilibre. 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Pour chaque péché, un nom effacé du temps. Le ciel ne pleurera pas pour vous. La terre ne vous gardera pas. Seul le vide prononcera votre nom, encore et encore, avec faim. 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

Mettre un frein à ces rencontres dans l'éternité, connectés plus fortement qu'avec quiconque. Nous marchons sur des chemins séparés en liberté et douleur, mais nos âmes ne perdent jamais de vue, oh non. Jamais, jamais.